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1: Je n'ose pas aller seul.
0: Vas-y. Vas-y avec n'importe qui. Mais il faut y aller tout de suite.

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0: Ces querelles souvent, non, est-ce vrai?
1: Oui, oui, c'est vrai.
0: Oui. Ah, ah. Mais à propos de quoi se querelle-t-il?
1: À propos de la porte.
0: Comment?

0: Oh, voyons, pourquoi pleures-tu maintenant? Qu'est-il arrivé?
1: Oh,
0: je te fais mal.

0: Ils s'embrassent quelquefois, non.
1: Qu'ils s'embrassent, ouais. Petit père, non, non.
0: Mais comment

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Tiens, je ne l'avais jamais remarqué. Mais tu as le visage grave et amical de ceux qui ne vivront pas longtemps. Il faut

0: mal ce soir. 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Qu'as-tu fait?
1: Rien, rien. 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

0: tergli era l'arbre.
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